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Les doudous, bonjour à vous, c'est Loé, Evan et la famille, toute l'équipe du Morning Show qui s'installe comme tous les jours. Nous sommes là du lundi au vendredi pour vous accompagner avec ces chaleurs de dingue là en ce moment. On est en train d'installer une douche fraîche dans le studio. Bon, avec le matos, c'est pas terrible. Hein.

0: nouvelle émission aujourd'hui en ce mardi 23 juin 2026. La Fabie est la co-animatrice de cette émission. Bonjour.
1: Coucou. Bonjour à tous.
0: Bonjour à toi, belle demoiselle. Autre demoiselle qui a bientôt 16 ans, c'est Mao, notre stagiaire qui est avec nous jusqu'à la fin de la semaine. Bonjour Mao.
2: Bonjour.
0: Celle qui en chie parce qu'il fait trop chaud, c'est Mylan, petite chienne chihuahua. Évidemment, elle a tout plein de poils autour d'elle. Donc là, en ce moment, c'est pas une très bonne période pour elle. Bonjour Mylan. Voilà, elle ne répondra pas. Nous saluons également Luca, Fabien, toi, Toine et Jean-Michel Sanson, le patron de la radio qui râle tout le temps. Serge Ducas également est avec nous pour l'horoscope du jour, horoscope qu'on fait dans quelques instants. Et puis on parlera aujourd'hui également des différents trucs pour nous rafraîchir. C'est important. Est-ce que par exemple une douche, on doit la prendre très froide pour se rafraîchir? C'est pas forcément la meilleure idée, on va en parler tout à l'heure. Allez, à suivre l'horoscope de ce mardi.
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0: réveil à l'écoute du Morning Show. On est là tous les matins pour vous accompagner. C'est l'heure de retrouver votre horoscope avec Serge Ducas, notre astrologue officiel. Et on commence, Fabi, pour ce mardi 23 juin avec les béliers.
1: Oui, le calme dans votre foyer vous apporte une grande paix intérieure.
0: Les taureaux, vos choix audacieux portent leurs fruits.
1: Les gémeaux, votre confiance en vous permet de déplacer des montagnes.
0: Cancer, un flirt sans prise de tête se profile à l'horizon.
1: Lion, un succès professionnel s'offre à vous et sans difficulté.
0: Les vierges, les projets à deux consolident votre couple.
1: Balance, vous êtes le signe fort du jour et les échanges avec vos contacts ouvrent de nouvelles portes.
0: On passe au scorpion, votre provocation risque de froisser l'élu de votre cœur.
1: Allez les sagittaires, une promotion professionnelle se rapproche à grands pas.
0: Et puis les capricornes, le dialogue permet d'éviter les non-dits à la maison.
1: C'est au tour des Verseaux, une remise en question eh bien, s'avère indispensable pour progresser.
0: Enfin, les poissons, pour terminer, la chance vous accompagne dans tous vos déplacements aujourd'hui. Merci à vous et surtout merci à Serge Ducas pour l'horoscope du jour. Vous le retrouvez sur sergeducas.be.

0: petit café, tout votre tout préféré là ce matin dans le morning show de ce mardi 23 juin. C'est Evan avec la Fabi, toute l'équipe qui est là et on va retrouver les phénomènes paranormaux. Nous les avons évoqués hier lundi, donc on va réécouter ça dans le replay. C'est Fabi qui a raconté le sien et sachez que tout à l'heure, ce sera au tour de Mao, notre stagiaire, de raconter un phénomène paranormal qu'elle a vécu. En deux minutes, chacun va raconter son histoire qu'il a vécu au niveau paranormal, même si moi, à la base, par exemple, j'y crois pas, que Fabi y croit et que toi, Mao, notre stagiaire, tu y crois, je crois.
1: Oui.
0: Donc voilà, Fabi, c'est toi qui commences.
1: Yes.
0: Par ta petite histoire, musique, maintenant.
1: Waouh, ben moi j'en ai plein, mais alors je vais vous en raconter une qui est assez incroyable. Je pense avoir de la protection, voilà, mes anges gardiens, les membres de ma famille qui sont plus là, qui sont au ciel, qui me protègent. Et à un tel point qu'il m'est arrivé pas mal de choses à ce niveau-là. Donc je vous explique la première. Étant beaucoup, beaucoup plus jeune, je faisais des choses pas très bien chez moi à la maison, c'est-à-dire que je fumais dans ma chambre en cachette. Ok. Donc, ouais, vraiment. Donc, fenêtre ouverte, évidemment. Je suis en train de fumer ma cigarette, on va dire, et c'était une cigarette roulée qui ne s'éteignait pas, d'accord? Bref, je la mets dans mon cendrier et je m'endors. D'accord? À ce moment-là, qu'est-ce qui se passe? À côté de cette cigarette, à côté de ce cendrier, j'ai une lampe IKEA en papier blanc. Je ne sais pas si vous connaissez cette lampe. Bref, pas bon ça. Ok? Je m'endors. Et à un moment donné, mon téléphone sonne. Et il n'arrête pas de sonner. Dring, dring. Il est peut-être 2-3 heures du matin. Il sonne. Je l'entends dans mes rêves. Et à un moment donné, je me dis, mais c'est trop. Qui m'appelle à 3 heures du matin? Je me réveille. Et au moment où j'ouvre les yeux, je vois que cette lampe est en train de prendre feu.
0: Oh!
1: Tout le papier est en train de se consumer. Alors je prends évidemment sous la panique tout ce que je peux autour de moi pour éteindre ce début d'incendie.
0: Tu pisses dessus.
1: J'arrive à maîtriser le départ d'incendie. Et puis je me rends compte que personne ne m'a appelé. Mon téléphone n'a jamais sonné.
0: C'était dans tes rêves en fait.
1: Complètement.
0: Ah. Hallucinant.
1: Ah pour moi, carrément. C'est une protection divine.
0: Eh ben, franchement, moi je suis sur le cul.
1: Ouais,
0: cette histoire, elle est folle. Alors, du coup, je vais vous frustrer. Tu l'as raconté en 2 minutes 30, ton histoire. Donc on va pas raconter la mienne, plus celle de Mao. Donc du coup, on va se faire deux séquences.
1: J'adore.
0: Si vous aussi, vous avez des phénomènes paranormaux, écrivez-nous sur le TikTok, l'Insta, evanetlatribu.officiel en message privé pour que vous puissiez nous raconter ça à l'antenne si vous voulez partager ça avec nous. Merci Fabi pour cette histoire incroyable.
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0: Doumédou, merci de commencer la journée avec nous. C'est le Evan avec toute la team du Morning Show. Nous sommes mardi 23 juin, dans un instant les anniversaires du jour. Il y aura les infos à retenir. On va partir vers le stage de l'équipe de France dans un hôtel. Alors quand je dis le stage, c'est enfin non, là où ils dorment quoi. En gros, ça se passe aux États-Unis. Ils ont fait une rencontre totalement folle et je vais vous la raconter dans quelques minutes. En attendant, nous allons revenir sur l'un des meilleurs moments de l'émission d'hier. Ça s'appelle le replay avec le jeu Red Flag ou pas Red Flag pour notre stagiaire Mao. Fabi, tu peux expliquer le principe du jeu et qui vas-tu faire jouer autour de la table ce matin?
1: Alors, c'est une spéciale pour Mao, on le rappelle, Mao, notre stagiaire qui a 15 ans, bientôt 16. Donc, on est dans les premières relations. Enfin, j'espère. Mao, rassure-moi, on est dans les premières relations amoureuses là quand même.
2: Oui.
1: Tu n'as pas un palmarès, un CV de dingue à ce niveau-là?
2: Oh, ça va.
1: Ok, d'accord.
0: Contrairement à toi, elle a plein un tableau Excel avec 100 lignes.
1: Wow. Exact. Oh, plus que 100, tu rigoles ou quoi?
0: Non, mais
1: enfin, bref. Oui, ça c'est... Mon Dieu. Bref, le jeu Red Flags ou pas Red Flags, tu l'auras compris. Je te donne des petites affirmations. Tu me dis Red Flags ou pas Red Flags pour toi.
0: Mao, je te précise un truc. Dans le tableau Excel de Fabi, là, il n'y a qu'une seule personne qui est pas.
2: Ouais.
0: Moi.
2: Ah, je me doutais.
0: Bon, on y va, top, c'est parti.
1: Je voulais juste rajouter que si on réalise ses rêves, on ne rêve plus après, Doudou. Enfin, bref.
0: Ouais, mais moi, je vais mourir vite, donc c'est pour ça qu'il faut être attardé quand même.
1: Allez, c'est parti, Mao. Red Flags ou pas Red Flags? Il est ami avec tous ses ex.
2: Alors, je pense Red Flag, mais si il est pas trop proche d'elle, pas Red Flag.
0: Ah, c'est bien, t'es cool. Franchement, j'adore.
1: Ok, Mao, il répond aux messages en moins de 30 secondes, à tous tes messages, très rapidement. Red Flag ou pas Red Flag?
2: Pas Red Flag, c'est trop bien.
0: Ça veut dire qu'il est dispo pour elle.
2: Exactement.
1: Ok, allez, c'est parti, on continue ici. Il n'utilise jamais les réseaux sociaux, Mao.
2: Red Flag.
1: Ah, ouais. Pourquoi? Ouais, c'est intéressant.
2: Je trouve ça un peu dommage parce que... ouais, non, je sais pas, Red Flag.
0: Ok, c'est surprenant parce que je me disais, bon... moins t'es sur les réseaux sociaux, moins t'es entre guillemets avec d'autres personnes, tu vois, que toi. Que toi.
1: Mao, Red Flags ou pas Red Flags? Il adore la lecture plutôt que les sorties.
2: Pas Red Flag, ça peut être trop bien. En plus, j'adore lire, donc trop bien.
0: Ah, un truc que vous partagez ensemble.
2: Voilà.
0: Tu vois, des échanges de bouquins, etc. Tu vois.
1: Ouais.
0: Quand on était plus jeune avec Fabi, quand on était en couple, nous on échangeait des clopes, tu te souviens? Mais ouais, mais c'est vrai. Si tu sortais avec quelqu'un, la personne est allumée ta clope, etc. Bon, maintenant, c'est plus le cas.
1: Aïe.
0: Mais vous échangez des bouquins, je trouve ça plutôt cool, quoi. Et dernier red flag, on y va.
1: Allez, on y va, c'est une double question. Alors, Mao, il est très très proche de sa mère et il partage sa localisation avec ses parents constamment. Red flag ou pas red flag? Ah ouais?
2: Proche avec ses parents, c'est trop bien, mais trop proche, ça peut être un peu intrusif. Enfin, c'est un peu.
1: Exact.
0: Et souvent, tu sais, quand t'es une fille. T'as du mal avec les belles-mères.
2: Ah oui.

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0: écoutez le Morning Show, nous sommes mardi 23 juin, on va parler des anniversaires du jour. Vous êtes peut-être né aujourd'hui, bon anniversaire. Alors vous êtes né le même jour que qui?
1: Il a gagné la Coupe du Monde en 98, en 98, équipe de France, il a 50 ans aujourd'hui, c'est Patrick Vieira.
0: Ah
1: ouais. D'ailleurs, il est devenu entraîneur un peu partout en Europe, aux États-Unis également.
0: C'est mon patoche.
1: Alors j'ai quelqu'un d'autre, un tout petit peu plus âgé, il a également gagné la Coupe du Monde. Il est né un 23 juin, bien sûr, vainqueur du Ballon d'Or et aussi le seul homme de l'histoire à avoir remporté le titre et du meilleur joueur du monde et du meilleur entraîneur du monde. Il s'agit de Zinedine Zidane.
0: Ah, mon zizou d'amour.
1: Ouais, Zidane qui a 54 ans d'ailleurs aujourd'hui. Allez, au niveau des chanteurs, chanteuses, j'ai deux filles qui est née aujourd'hui, 42 ans pour elles.

0: J'ai regardé l'année de sortie, c'était sorti en 2008, ça, de filles avec Merci.
1: Ouais, ça vieillit pas, je trouve. Hein.
0: T'étais pas née, toi, en 2008, Mao, notre stagiaire?
2: Non, j'ai été née en 2010.
0: T'es une 2010, toi, hein?
2: Ouais.
0: Ouais, c'est une 2010, celle-là. Qu'est-ce qu'on a d'autre à se mettre sous la dent aujourd'hui?
1: Et je vais terminer avec ce compositeur français qui est juste incroyable. On parle aussi, et bien sûr, de la BO d'Amélie Poulain, c'est Yann Tiersen qui a 56 ans aujourd'hui.
0: Incroyable avec cette voix d'André du Solier dessus.
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1: et tu sais, c'est quoi?
0: Quoi, vous dites?
1: J'ai un hasard de ouf, puisqu'on parle d'Amélie Poulain. Eh bien, c'est la fête des Audrey aujourd'hui, Doudou.
0: Eh ben, bonne fête à toutes les Audrey. J'ai bossé d'ailleurs avec une Audrey à la radio, animatrice et journaliste. Je lui fais un gros bisou, elle travaille maintenant pour une radio concurrente. Je l'embrasse. Bisous à toi. C'est beau. Mm-hmm. Bon, c'est dans beau. Un instant, qui qu'on fait pour la suite? Je regarde un petit peu le menu de ce matin. Les infos à retenir. On va partir du côté de l'équipe de France aux États-Unis. J'ai une info de fou à vous dire.

0: bonjour à l'écoute du Morning Show.
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0: Deux infos que je partageais avec vous. La première, c'est que j'ai constaté avec la chaleur qu'il y a des gens, et je ne l'explique pas, que j'ai vu l'autre jour sur un parking de supermarché, qui sont avec des doudounes. Alors qu'il fait les températures qu'on a en ce moment. Est-ce que vous avez déjà constaté ça, vous, autour de vous, que ce soit Fabi ou Mao, notre stagiaire? Mao, t'as déjà vu, toi?
2: Alors, moi, ma sœur, des fois, ça arrive qu'elle mette des manches longues, mais parce qu'elle elle a des allergies au soleil. Mais okay. Par contre, ça une doudoune, c'est non, jamais.
0: Ça, hein. Ok, Fabi, t'en as déjà vu comme ça, t'as des gens qui mettent des doudounes alors qu'il fait 40 degrés?
3: Mais ce que j'ai constaté, c'est que moi, dès qu'il fait beau, dès qu'on arrive en été, je me chope une grippe, va savoir. Et donc, peut-être qu'ils ont la crève.
0: En tout cas, c'est une explication que je n'ai pas. Si vous êtes comme ça, expliquez-nous. Soit vous êtes frileuse, soit, je sais pas, il y a une autre raison, mais qu'on ne connaît pas. Dites-le nous sur les réseaux sociaux de la radio, le TikTok, l'Insta, evanelatribu.officiel. Et puis, deuxième info que j'ai retenue aujourd'hui, ça se passe à Boston. On va aux États-Unis. Une supportrice s'est fait adopter par l'équipe de France depuis le début du mondial. Alors, je vous explique, c'est une résidente de leur hôtel qui s'appelle Shirley. Et Shirley, la particularité, c'est qu'elle va avoir 100 ans. C'est américaine.
3: Oh non !
0: Elle vit à l'année au Four Seasons. L'hôtel des Bleus, qui les héberge pendant la Coupe du Monde. Ouais, c'est une mamie blindée, tu vois. Et donc, cette mamie sort chaque matin pour voir les sportifs et ne rate aucun départ pour l'entraînement. Tu vois, elle va voir les petits jeunes. Le responsable de la sécurité de l'équipe de France lui a offert même un maillot officiel. Et Shirley doit cette nouvelle passion à Samia. Et en fait, Samia, c'est son accompagnatrice française qui reste à ses côtés au quotidien.
3: Et où elle va choper l'héritage. Ouh là là.
0: Toute l'équipe de France considère la vieille dame comme sa colocataire préférée. Voilà pour la belle histoire.
3: C'est bon.

0: Ça va, Evan?
1: Ouais, ça va, je pète un câble. C'est la fatigue, la chaleur. Bon, les infos people de ce matin, on va parler.

0: J'adore ce duo avec Pierre Demarque, ça s'appelle This Falls. On va parler du mariage de Dua Lipa qui ne plaît pas à tout le monde, notamment à moi. Vous le savez, ça je l'ai dit plusieurs fois à l'antenne. Dua Lipa, il faut savoir qu'a porté une robe de mariée Chanel qui a mis 150 heures à être fabriquée manuellement par des ouvrières qui ont bossé sur cette robe. Je n'ai même pas le prix, d'ailleurs je ne l'ai pas trouvé. Alors que, franchement, moi je me serais marié avec Dua Lipa. J'y aurais offert... Non, pas du tout. J'y aurais offert une robe qui habille, tu vois, un truc classe qui va à tout le monde, un peu popu et tout. De toute façon, tout lui irait. Elle, tu pourrais même lui mettre une salopette que ça lui irait. Ouais. Alors, Dua Lipa, son mariage ne plaît pas à tout le monde. Explication, Fabi, ce matin.
1: Bah oui, Dua Lipa et Callum Turner se sont dit oui à Londres, hein, rappelez-vous, mais ils ont fait la fête eh bien, en Sicile, avec un budget estimé à 1,5 million d'euros pour cette fête. Alors au programme, une villa historique, des invités comme Elton John, David Guetta ou encore même Martin Garrix, qui même lui a été chargé d'animer cette soirée. Eh bien, sauf qu'il faut savoir que les habitants de Palerme ont beaucoup moins apprécié leur venue. Les routes étaient fermées, la circulation était perturbée, la sécurité renforcée, plusieurs riverains dénoncent hein, une ville privatisée que pour deux stars. Il faut savoir qu'aussi certains commerçants se sont plaints d'avoir perdu des clients pendant eh bien, les festivités de la ville.
0: Eh ben, en tout cas, moi je dis que Dua Lipa n'aurait pas dû se marier. De toute façon, elle va être malheureuse avec Callum Scoot, je sais pas quoi, là, etc.
1: Callum Turner.
0: C'est avec moi qu'elle aurait dû se marier, Dudu.

0: Les doudous, vous commencez la journée avec nous, vous avez bien raison, c'est Evan, c'est la tribu, le morning show comme tous les matins avec Fabi qui est là. Bonjour. Coucou. Fabi, avec Mao, notre stagiaire, bonjour.
1: Bonjour.
0: Avec Milan, petite chaîne Chihuahua, Luca, Fabien, Toitouane et Jean-Michel Censure. Dans un instant. Ouais, bah c'est, on est blindés, enfin, on partage une petite somme d'argent entre nous tous.
1: Ouais, ouais.
0: Dans un instant, on va faire la chronique de Fabi 2.0, il y aura le petit journal des bonnes nouvelles. Et puis nous allons écouter le phénomène paranormal qu'a vécu Mao, notre stagiaire, puisque depuis hier, on fait une spéciale paranormale. Je ne sais plus pourquoi c'est parti, mais on s'était dit qu'on allait en parler. Finalement, l'anecdote de Fabi était tellement longue hier qu'aujourd'hui, on
1: pardon,
0: va faire Mao. Et après, ça sera moi demain. Voilà, parce qu'à la base, moi, je dis, je ne croyais pas aux phénomènes paranormaux, mais on a tous vécu et on les partage ce matin avec vous.
2: Le jeu du ticket de caisse.
0: On y va, et c'est Fabi qui a été faire les courses. Elle va donc dire ce qu'elle a acheté et on va devoir deviner combien que ces tickets elle a payé, celle-là.
1: Oui, c'est le moment de prendre la calculette. J'ai acheté 7 articles au supermarché Carrefour. C'est parti,
0: ah,
1: j'ai acheté...
0: Carrefour.
1: Oui, c'est ton préféré. J'ai acheté une pastèque bien verte, toute belle, une petite de 4 kilos.
0: Petite, ça coûte la blinde, ça.
1: Ouais. J'ai acheté un melon charentais.
0: C'est toi
1: bien,
0: qui as
1: bien
0: melon.
1: Bien mûr. Ouais, toi aussi. J'ai acheté un sachet de salade iceberg.
0: Un sachet, donc c'était sous plastique, on est d'accord.
1: Ouais, ouais, ouais.
0: Ok.
1: J'ai acheté également des tomates cerises, donc un petit pot de 500 grammes avec plein de petites tomates cerises.
0: Ah, oh, ça coûte une tonne, ça.
1: J'ai acheté
0: origine quoi
1: un pack...
0: Maroc, française, belge.
1: J'ai pas marqué sur mon ticket. Aucune idée, Espagne, sûrement.
0: Ok.
1: On va dire Espagne, allez, j'ai envie d'Espagne.
0: Ok.
1: Ok, je continue avec mon accent.
0: Ok.
1: J'ai acheté un pack de 6 litres, donc de, pas de 6 litres, mais de 6 bouteilles d'eau d'un litre 50. Evian.
0: Ah ouais, quand même, je crois que ça vaut cher, ça.
1: Ouais,
0: ça vaut
1: j'ai
0: cher,
1: acheté
0: en fait.
1: Également un paquet de 4 rouleaux d'essuie-tout, hyper moltonnel, là, machin, tout ça, bien doux, pour pas s'arracher la bouche.
0: Okay.
1: Et je vais terminer par ce produit, j'ai acheté un, comment dire ça, un Dreft liquide vaisselle vert, là.
0: Ah,
1: voilà.
0: D'accord, ok. Bon, allez.
1: Donc de marque Dreft, 750 ml avec voilà, un petit push-push spécial pour faire choup-choup.
0: Ok, alors moi je regarde quand même 4 et 2, 6, 8, 11, 15, 18, 20. Putain, j'ai trouvé 20 balles moi.
1: Okay.
0: Allez, 20 balles pour moi. Mao ?
3: Moi je suis à 19,40€.
0: Oh putain !
1: Ouais.
0: Là, et franchement, ça va être difficile parce que c'est soit au-dessus, soit en-dessous. Là, on est quasiment à égalité tous les deux.
1: Exactement, mais c'est toi, Doudou, c'est toi, Evan, qui gagne puisque j'ai un montant de 23,59€.
0: Ouais. Et alors, juste question de curiosité parce que moi j'adore
1: bien
0: la pastèque. Combien tu l'as payé la pastèque?
1: Quasi 5€.
0: Attends, j'ai mis 4 balles.
1: Un centime de différence.
3: Ah ouais, moi aussi, j'avais mis
0: 4€. 4€, ça coûte cher, mais c'est tellement bon. Une pastèque bien fraîche, franchement. On adore, on adore. Merci beaucoup, Fabien. On se retrouve dans un instant pour ta chronique. Avec soit un site internet, soit une appli mise en avant ce matin.

0: Très bon réveil à l'écoute du Morning Show, c'est Evan et la Fabie avec toute l'équipe qui est là pour vous secouer le cocotier comme tous les jours. Et on passe à la chronique de Fabie 2.0, elle nous a découvert soit un site internet, soit une appli. Aujourd'hui, qu'est-ce que tu as trouvé?
1: Eh bien, j'avais envie de vous parler d'une application qui pourrait bien vous faire gagner du temps et réduire surtout ce petit stress au quotidien qui est surtout le mien. On va pas se mentir, Unroll Me, c'est le nom de cette application. Et en fait, c'est qui n'a jamais ouvert, on peut le dire, sa boîte mail pour découvrir des dizaines de newsletters, des promotions, des LinkedIn, des machins, des trucs en plus dans ses emails. J'en ai minimum 60 par jour, c'est pas une blague. Entre toutes ces réductions de boutiques en ligne, etc., c'est la misère. Et je dois moi-même, chaque fois, les effacer, sinon je n'ai plus de place dans mon téléphone. Bref, c'est là que va intervenir Unroll Me. Le principe est simple. Après avoir connecté cette boîte mail avec l'application, eh bien, elle analyse les newsletters auxquelles on est abonné. Et en quelques secondes, elle affiche une liste claire de tous ses abonnements. On va donc pouvoir choisir de se désabonner en un seul clic et pour tout à la fois, doudou. C'est pas incroyable ça? Et si vous avez pas envie de vous désabonner d'une certaine marque, et ben vous avez qu'à le décocher. Toutes les autres, bam, en un coup, tout est enlevé. C'est ça qui est génial. Pas besoin d'aller chercher ce fameux lien de désinscription caché en bas des emails. Vous connaissez tous hein, évidemment ça. C'est incroyable. Mais c'est pas tout, puisque pour les newsletters, ce qu'on veut conserver, comme je le dis, eh bien elle propose de regrouper tout ça dans un seul récap quotidien. Donc c'est assez sympa, l'application qui répond à une frustration très répandue, le sentiment d'être submergé par des emails non essentiels. Et ça, c'est beau. Donc, allez télécharger. Évidemment, c'est indispensable pour moi, je trouve. Unroll Me, c'est le nom de cette application.
0: Alors, moi, je sais que sur Gmail, en fait, Gmail, ils m'ont ouvert une boîte où, en fait, je peux me désinscrire, me désabonner de tous mes abonnements juste par Gmail de manière automatique.
1: Incroyable.
0: Et donc, voilà, c'est pour ceux qui ont pas, c'est un complément. Ça s'appelle Unroll Me. UNRO2L.me. Dans un instant, on parle des phénomènes paranormaux avec l'anecdote de Mao, notre stagiaire. Et puis on aura le petit journal des bonnes nouvelles, ce sera juste après ça. 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
2: Vous écoutez le Morning Show, nous sommes mardi aujourd'hui le 23 juin. Je sais que c'est notre dernière semaine avec toute l'équipe, puisqu'après vendredi 26 juin, on va partir en vacances. On va surtout ne plus mettre le réveil le matin pour revenir en pleine forme pour la rentrée qui aura lieu fin août. Les doudous, c'est l'heure du journal des bonnes nouvelles. Et la première bonne nouvelle, Fabi, que tu partages avec nous ce matin.
3: On va parler animaux. Hein. Le bison européen fait son grand retour. Longuement menacé, ce fameux bison européen continue de recoloniser certaines régions d'Europe. Une belle victoire pour la protection de la nature. Ils sont là, ils sont dans les champs et ils sont beaux. Ça fait plaisir.
2: Deuxième bonne nouvelle.
3: On continue avec des rhinocéros du retour au Mozambique cette fois-ci. Et après des décennies de disparition, il faut savoir que c'est une population de rhinocéros blancs. Mais c'est juste magnifique, allez les voir, hein. Des rhinocéros blancs qui sont enfin de retour et pour s'installer durablement dans un parc national mozambicain grâce à un vaste programme de réintroduction de l'animal. C'est beau.
2: Oh, moi, tu vois, j'ai un nez qui est tellement gros, on croirait que c'est comme si j'avais une corne de rhinocéros sur le visage. C'est magnifique.
3: Wow.
2: Troisième et dernière bonne nouvelle.
3: Et c'est une très très bonne nouvelle puisque pour la première fois, l'énergie solaire a produit plus d'électricité que le charbon aux États-Unis. Un symbole très fort de la transition énergétique qui est en cours.
2: C'est une bonne nouvelle. T'es pas encore passé à l'électrique toi?
3: Non, mais ça ne pourrait tarder.
2: Ah, très bien. C'est vrai qu'il y a de plus en plus, j'ai vu l'autre fois, j'ai circulé un peu, il y a de plus en plus de bornes de recharge. Heureusement,
3: parce qu'il
2: y a de plus en plus de gens qui vont aux bornes. Et, c'est l'angoisse, c'est de ne pas trouver une borne libre. Allez, dans un instant, on parle des phénomènes paranormaux ce matin avec l'expérience vécue par Mao, notre stagiaire.

0: de commencer la journée avec nous. C'est l'été, le morning show pour vous sortir du lit comme tous les matins. Avec la famille, avec Milan, petit chinchihuahua, moi c'est Evan. Il y a Mao, notre stagiaire, qui est là jusqu'à la fin de la semaine. Et puis toute l'équipe qui travaille en coulisses. Hein. Lucas, Fabien, Toine, Jean-Michel, Censure. Ça c'est Ugel que vous venez d'entendre sous ma voix. J'ai fait une soirée samedi soir, là je l'ai passé, les gens étaient comme des fous avec Jamaican Bam Bam. Qu'est-ce qu'il est bon ce titre hein. Bon, les doudous, depuis maintenant plusieurs jours, on parle de phénomènes paranormaux. Je sais plus pourquoi c'est parti, mais c'est parti dans l'émission. Et à un moment, j'ai dit, bon bah voilà, moi j'y crois pas, les filles y croient. Moi, j'y crois. Vous, est-ce que vous y croyez, vous y croyez pas? Et on est parti sur l'idée de raconter nos expériences vécues en paranormal. Moi j'y crois pas, mais j'ai vécu des trucs un peu bizarres des fois. Et donc là, Fabi a raconté son histoire hier, si vous n'étiez pas là-bas, tant pis. Maintenant, c'est donc à Mao, notre jeune stagiaire de 15 ans, de raconter son expérience. Alors attention, musique pour aller, évidemment, parler de ton expérience. En moins de 2 minutes 30, Mao, qu'est-ce qui t'est arrivé?
1: Alors, moi, ce n'est pas vraiment du paranormal, mais c'est plus une coïncidence. Donc, il y a une semaine, mon chat était décédé depuis un an jour pour jour. Et on avait planté avec mon papa un rosier en souvenir d'elle quand elle est partie.
2: Mignon.
1: Et un an plus tard, donc il y a une semaine, le rosier, il a donné sa première fleur. Et donc, c'est un peu un signe. Enfin, je trouve ça trop mignon.
2: Waouh. Voilà.
0: Et donc, c'était un an après, c'est ça?
1: Exactement.
0: Et vous savez qu'il est arrivé ça à ma mère avec des... Je crois que c'est des orchidées. Et c'est en fait, c'est des orchidées qui ne fleurissaient jamais. Mais vraiment. Elle les entretenait, les orchidées ne fleurissaient jamais. Et elle m'a expliqué qu'un an, jour pour jour, après le départ de son mari, donc mon beau-père, les orchidées se sont mis à fleurir. C'est un truc de malade, hein?
1: Ouais,
0: en fait, tu dis que c'est une coïncidence, mais est-ce que tu peux vraiment expliquer ça? Non, il n'y a pas d'explication logique, c'est carrément impossible. C'est fou, hein?
1: C'est incroyable, c'est vraiment un signe, c'est trop mignon.
0: Donc voilà pour la petite anecdote. Si vous en avez des anecdotes, n'hésitez pas à les partager avec nous directement sur les réseaux sociaux de la radio ou bien sur le TikTok, l'Instagram et vanetatribu.officiel. Alors demain, ça sera à moi de vous raconter mon phénomène paranormal. Dans un instant, le petit quiz, ça sera pour moi-même et Mao avec Fabi qui va nous faire jouer. Ce sera un quiz sur quoi d'ailleurs?
2: Oh, c'est culture générale.
0: Eh bah, très bien, on fait ça dans un instant.
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0: Vous écoutez le Morning Show, très bon réveil avec nous, c'est Evan avec toute la tribu pour vous accompagner ce matin. Mardi 23 juin, les doudous en pleine forme avec le petit thé, le petit café, c'est chaleur de fou. On essaye de faire avec, donc on vous ramène un petit peu de fraîcheur le matin avec toute l'équipe. On va dans un instant parler dans l'info people de Selena Gomez. Et puis maintenant on va faire un petit quiz avec Fabi. Qu'est-ce que tu nous proposes Faboun?
1: Un petit quiz de culture générale pour Mao, tu es le joker. Donc si jamais elle passe ou qu'elle ne trouve pas, tu peux donner la réponse, mais ça ne compte pas dans ses points, bien sûr.
0: Ouais, tu peux demander l'aide, hein, Mao, si t'as besoin. Moi, j'ai fait un micro-sieste pendant ce temps-là. Une minute, c'est le temps de ce quiz. Vous jouez aussi de votre côté pour le Morning Show ce matin. Top, on y va.
1: C'est parti, Mao. Quel est le plus petit pays du monde?
2: Le Luxembourg.
1: Ok. Quel instrument mesure la pression atmosphérique?
2: Passe.
1: Quelle est la capitale du Japon?
2: Tokyo.
1: Bonne réponse. Quel est l'animal terrestre le plus rapide?
2: Jaguar.
1: Le jaguar. Bonne réponse également. Quel est l'élément chimique dont le symbole est Fe?
2: Fer.
1: Le fer. Bonne réponse. Trois bonnes réponses pour l'instant. Allez, on continue. Dans quel pays se trouve le Taj Mahal?
2: Passe.
1: Evan.
2: Maroc.
3: En Inde.
1: En Inde, Evan. Bonne réponse pour toi. Quel est le plus grand mammifère du monde, Mao?
2: L'éléphant.
3: Je crois que c'est la baleine.
1: C'est la baleine bleue, Eva.

0: Exactement. Allez, quel organe du corps humain produit l'insuline, Mao?
1: Aucune idée.
2: Je crois que c'est le pancréas.
0: Exactement, Evan. On en a une dernière. Quel est le plus grand désert? Aïe, aïe, aïe, aïe, aïe. Mao, ça te fait que 3 bonnes réponses.
2: Et attends, faut faire la correction des deux premières parce qu'on n'a pas, refait sur les deux premières questions. C'était quoi?
0: Quel est le plus petit pays du monde? Tu as dit le Luxembourg, c'était le Vatican, Mao.
1: Oui, non, mais en plus, je savais, mais voilà.
0: Ouais, oh là là. Évidemment.
2: Et la deuxième question, c'était le baromètre.
0: Et l'instrument mesure la pression atmosphérique. Effectivement, Evan, c'était le baromètre.
2: Bon, donc ça nous fait un total de
0: 3 points pour Mao.
2: Et ben voilà, merci beaucoup, ma doudou. Dans un instant, on revient avec l'info people. On va parler de Selena Gomez.

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0: 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C'est ridicule.
1: Vous écoutez le Morning Show, bon réveillon ce mardi matin, on va parler de l'info people maintenant avec Selena Gomez à l'honneur. Le morceau la DJ Snake avec Selena Gomez pour Taki Taki. Et Selena Gomez dans l'info people d'aujourd'hui, elle tourne une page à Los Angeles.
2: Oui, elle a décidé de se séparer d'une de ses plus belles propriétés. Elle vient de mettre en vente sa villa qu'elle avait achetée il y a 6 ans pour un peu plus de 4 millions d'euros. Alors aujourd'hui, elle en demande 5,5 millions.
1: Oh, la plus-value.
2: Ouais, un petit peu. Hein. Pour ce prix-là, eh bien, le futur propriétaire ne manquera pas d'espace, ça c'est sûr. 6 chambres, 10 salles de bain, une immense cuisine professionnelle, une salle de ciné, une salle de sport, un sauna et même un salon de beauté. Donc, si vous avez quelques millions qui traînent sur un compte, eh bien, la caravane est dispo.
1: On poursuit avec Scooby-Doo qui revient, vous savez, le chien. Scooby-Doo. Oh, Sammy. Et l'histoire sera beaucoup plus sombre.
2: Ouais, Netflix a dévoilé les toutes premières images de sa future série Scooby-Doo attendue pour 2027. On oublie le dessin animé ici, intitulé Scooby-Doo, les origines. La série racontera en fait comment Scooby a rencontré Sammy, Daphné, Vera ou encore Freddy. Alors tout commence pendant une colonie de vacances. Sammy et Daphné tombe sur un jeune chiot solitaire qui aurait été témoin d'un meurtre mystérieux. Il faut savoir que chaque personnage devra affronter ses propres secrets.
1: Merci Fabi. Dans un instant, on va parler rafraîchissement. Pourquoi ? Parce qu'avec les températures de fou qu'on a, chacun ses techniques. Et la question c'est, est-ce qu'on peut prendre une douche bien fraîche pour se rafraîchir ? Je me suis un peu renseigné là-dessus, on va partager ça avec vous dans quelques instants pour la suite du Morning Show ce matin.

0: Les doudous, bon réveil avec nous. Merci de commencer cette journée à l'écoute du Morning Show. C'est Evan et Fabi, mardi 23 juin. Avec les rafraîchissements. Alors pourquoi on parle de ça? Parce qu'évidemment, les températures sont totalement folles encore cette semaine. Ça va durer au moins jusqu'à le week-end prochain, voire un peu plus. Et alors, la question, c'est comment vous faites pour vous rafraîchir chez vous? Alors, il y a plusieurs techniques pour ceux qui n'ont pas la clim. Il y a le ventilateur. Alors, ça ne rafraîchit pas, ça brasse de l'air. Il paraît que le rafraîchisseur d'air, c'est pas très efficace. La clim, c'est plutôt pas mal. Toi, Mao, tu fais comment pour te rafraîchir à la maison?
1: Alors, nous, on utilise les petites brumes là, avec de l'eau, c'est trop bien. Ou alors l'éventail aussi.
0: Pas de ventilateur, pas de clim, hein, c'est ça?
1: Alors, pas de clim, mais les ventilateurs, si, dans les champs.
0: Ok. Fabi, toi, pour te rafraîchir?
2: Alors moi je mets mon ventilo avec une bouteille d'eau glacée devant, ça fait un peu effet clim, tu vois, ou alors d'office je le place. Ouais, ça marche bien. Je le place le soir aussi, juste devant la fenêtre. J'aère évidemment tôt le matin et tard le soir, donc tout est fermé en journée. Donc je fais des petits courants d'air. Et alors surtout, moi si je peux vous conseiller, essayez de manger des aliments riches en eau, la pastèque, le melon, les tomates, tout ça c'est très très bon. En plus ça rafraîchit et c'est très bon parce que ça hydrate au final.
0: Alors pour le coup, il y a des gens qui prennent des douche très froide. Alors j'ai regardé, est-ce que prendre une douche très froide, c'est efficace ou pas à votre avis?
2: Moi j'ai tendance à dire oui, mais là j'ai envie de dire non du coup.
0: Fait, il faut prendre des douches tièdes parce que la douche froide, en fait, elle resserre les vaisseaux. Et en fait, ce qui fait que le corps, il ventile un peu moins bien à cause de ça.
2: Okay.
0: Donc en fait, il conseille la douche tiède et surtout de ne pas s'essuyer quand on sort de la douche puisque l'eau va s'évaporer et continuer à rafraîchir un peu le corps. Je commence tiède et après je finis de plus en plus froid la douche. Et quand je sors, j'ai un ventilateur que j'ai dans la salle de bain. Et en fait, je me mets devant le ventilateur, ce qui fait que ça me fait un effet froid. Le vent du ventilateur plus l'eau sur le corps. Je vous conseille d'essayer.
2: Ouais.
0: Là, c'est mon petit, petit conseil.
2: Moi, j'ai aussi une petite astuce pour les filles. Hein. Si on se lisse les cheveux avec un lisseur, je peux vous dire qu'en ce moment, on n'a pas trop envie. Mais du coup, faites-le. Et après, moi, ce que je fais, c'est que je passe un coup de sèche-cheveux, mais un sèche-cheveux genre en mode froid. Et en fait, ça te rafraîchit. Donc, ça chauffe clairement avec le lisseur, mais après, ça te rafraîchit. Donc, faites ça. C'est une chouette astuce.
0: Et voilà, les petits conseils pour essayer de tenter de se rafraîchir en ce moment avec les températures de dingue que nous avons.

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0: réveil à l'écoute du Morning Show. On est là tous les matins pour vous accompagner. C'est l'heure de retrouver votre horoscope avec Serge Ducas, notre astrologue officiel. Et on commence, Fabi, pour ce mardi 23 juin avec les béliers.
1: Oui, le calme dans votre foyer vous apporte une grande paix intérieure.
0: Les taureaux, vos choix audacieux portent leurs fruits.
1: Les gémeaux, votre confiance en vous permet de déplacer des montagnes.
0: Cancer, un flirt sans prise de tête se profile à l'horizon.
1: Lion, un succès professionnel s'offre à vous et sans difficulté.
0: Les vierges, les projets à deux consolident votre couple.
1: Balance, vous êtes le signe fort du jour et les échanges avec vos contacts ouvrent de nouvelles portes.
0: En passant au scorpion, votre provocation risque de froisser l'élu de votre cœur.
1: Allez, les sagittaires, une promotion professionnelle se rapproche à grands pas.
0: Et puis les capricornes, le dialogue permet d'éviter les non-dits à la maison.
1: C'est au tour des Verseaux, une remise en question s'avère indispensable pour progresser.
0: Enfin, les poissons, pour terminer, la chance vous accompagne dans tous vos déplacements aujourd'hui. 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

0: Marcus Dumas, une chaîne Chihuahua, c'est nous. Bonjour, c'est toute l'équipe du Morning Show. Hello. Merci d'être avec nous, on est là tous les matins. C'est notre dernière semaine avant de partir en vacances. Le Morning Show qui s'arrêtera vendredi 26 juin après l'émission. Alors on va pas partir en vacances deux mois, c'est pas ça, parce que c'est juste qu'on va partir sur d'autres activités. Mais on arrête de se lever le matin. En fait, travailler le matin, c'est un peu comme un marathon. Parfois c'est très dur et souvent à la fin du mois de juin on a besoin de cette petite pause qui n'est pas vraiment une pause vacances mais surtout une pause de le réveil arrête de sonner. Voilà ce qu'on va faire. Petit tour de table, vous allez partir en vacances où Fabie? Toi c'est toujours un peu last minute, t'as toujours pas pris ta décision?
1: Non, j'ai toujours pas pris ma décision, mais j'hésite entre le sud-ouest et le sud-est de la France. Donc
0: Dans les deux cas, ou les Landes.
1: Ouais. Ok,
0: du côté de Mao, notre stagiaire, tu pars où toi?
2: Moi je pars en Grèce du côté de Paros.
0: Et alors, t'as regardé un peu les températures? Nous, il fait très chaud en ce moment, mais chez nous, mais là-bas, il fait combien?
2: Et bah, finalement, il fait pas si chaud, il fait dans les 25 degrés en ce moment, donc trop bien.
1: Ah, cool!
0: Sans déconner. C'est vrai qu'il y a certains endroits en France, par exemple, à Toulon, d'habitude, il y a vraiment des températures de fou. Il fait moins chaud que dans certains endroits de France ou de Belgique. C'est vraiment un truc de malade. Moi, je vais partir dans les Landes cette année. Tiens, par exemple, j'ai vu là, c'était avant-hier dimanche, dans les Landes à Biscarrosse, il faisait 41 degrés sur la plage. L'eau était à 22 degrés. D'habitude, à 22 degrés, l'eau de l'Atlantique, c'est au mois d'août, tu vois. Et là, fin juin, c'est déjà à ce niveau-là. C'est un truc de fou. Hein. Franchement, c'est un truc de dingue. Bon, courage à vous. On pense à toutes celles et tous ceux qui bossent dehors, qui sont obligés de bosser en journée avec ces températures de dingue. On revient demain, même heure, même endroit, demain mercredi, pour une nouvelle émission du Morning Show. Merci Mao, à demain.
2: Merci.
0: Merci Milan qui n'a rien fait aujourd'hui, petite chaîne Chihuahua. Et merci à Fabie. Bisous ma doudou, à demain.
1: Bisous, ciao, ciao.

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4: 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La première chose que je me dis, c'est plus jamais. 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

Passez une bonne après-midi, soyez tous les bienvenus sur KIF, c'est parti pour le 7-19. De ce mardi après-midi, je suis très content d'être là aujourd'hui, j'espère que vous avez passé une bonne journée. Alors, on va terminer cette journée ensemble tranquillement, la bonne après-midi. Vous soyez encore au boulot, dans les voitures, sur les routes, dans les transports, il y en a qui sont dans les magasins, il y en a qui sont déjà tranquilles à la maison également. On va passer 3 heures ensemble. Avant d'en trouver la mixtape KIF à 19h ce soir comme tous les mardis soirs, DJ Cut Effect au platine. Et puis d'ici là, on est parti. Tous vos numéro 1, Urban Music Non-Stop, on démarre l'émission maintenant. Je vous attends d'ailleurs pour vos demandes de son là, sur Instagram et Facebook en DM KIF Radio et sur le WhatsApp 02 315 10 15.

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0: FM, en DAB+, partout ailleurs sur KIF.be. C'est vos sons préférés que je passe tout l'après-midi. C'est le 16-19. Je suis très content de passer cette journée ensemble. S'il y a un son que vous voulez écouter, bah allez-y, hein, faites-vous plaisir sur tous nos réseaux et sur le WhatsApp de la radio. C'est absolument gratuit pour balancer tous vos messages en vocal, par écrit également, mais uniquement sur WhatsApp, sur ce numéro 02 315 10 15. On continue avec tous vos numéros, hein, sur KIF toute l'après-midi.
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gros classique aussi. Et bah celui-là, c'était un numéro 1 il y a quelques années. Typiquement, genre de souvenir que vous avez retrouvé ce soir dans Kaïf Classics, le grand rendez-vous, le grand retour comme tous les soirs la semaine entre 22h à minuit. Ne loupez pas l'émission si vous aimez les bons souvenirs francophones, les bons souvenirs anglophones aussi. Ça ne pas louper ce soir à partir de 22h sur Kaïf. Et nous, on continue toute la première.

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incroyable la connexion entre Nino et Tia Cola. Sorkaïef, les diamants de Bokassa, c'est un extrait de la nouvelle mixtape de Nino, sorti début 2026. C'est le gros projet qu'on attendait en ce début d'année. MILS4, Nino, Tia Cola avec les diamants de Bokassa, la suite du son. Théodora et Black Cat, à suivre aussi avec Nazan.

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0: à l'écoute de KIF, Force mardi après-midi, à l'écoute de la radio des numéro 1.
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0: Ah ouais, ça fait plaisir de vous accompagner, où que vous soyez, un peu partout en Belgique, à Bruxelles, dans le Brabant wallon, à Namur, dans le Hainaut également. On a plusieurs fréquences pour KIF à Charleroi, Mons, La Louvière, pour nous écouter également, forcément en DAB+, et sur KIF.be par tailleur. Nouvelle heure de son, donc on démarre à 17h avec les numéros 1, Urban Music Non-Stop, c'est reparti. Vous voulez écouter un son d'ailleurs, faites-vous plaisir, je vous attends, hein. Je vous rappelle les adresses, Instagram et Facebook, KIF Radio, et le 02 315 1015.
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Au 02 315 15 R2 qu'on vient d'écouter avec Ruinard. On l'aimait bien ce morceau, il cartonne d'ailleurs toujours depuis des semaines dans le classement du 8 KIF. R2 Ruinard, avant de continuer sur KIF avec le son de Kelani, Tyla qui va débarquer aussi et Renboy à suivre sur KIF, sur la

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vos sons préférés tout l'après-midi. C'est le son de KIF, c'est Urban Music Non-Stop. Je suis très content de passer cet après-midi avec vous pour vous accompagner. Il y en a pas mal qui sont sur les routes en ce moment. Bon courage, hein, si ça coince un peu, si c'est un peu embouteillé, détendez-vous. Le bon son de KIF, c'est toute l'après-midi ici entre 16h et 19h.

Avant le souvenir, le genre de classique que vous allez retrouver ce soir dans KIF Classics, le grand retour comme tous les soirs de la semaine. Du lundi au jeudi entre 22h et midi, on vous passe tous les sons qui ont fait l'histoire de KIF, les bons souvenirs francophones et anglophones, ça ne pas louper. Ce soir, le grand retour de l'émission sort KIF à partir de 22h. 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

Je pense qu'on est la radio à jouer le plus de titres différents de Gims. Non mais c'est incroyable, hein. Des titres en solo comme Soleil. Il y a le featuring avec Maes qu'on passe en ce moment, le son avec Théodora, avec l'aile de B, avec R2, la rafleuse aussi et tous les autres. Gims sort KIF toute la journée et là on continue Urban Music non-stop. Soyez tous les bienvenus.

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Taïef, il est 18h déjà et nous on est parti pour une nouvelle heure de son. Ah ouais, nouvelle heure qu'on attaque ensemble ici, content d'être avec vous sur KIF en ce mardi soir. Encore une heure à passer avant d'en trouver la mixtape KIF. Ouais, on est en train d'installer les platines ici en studio comme tous les mardis. Il est très très chaud forcément. DJ Lax qui s'installe aux platines de KIF, à ne pas louper DJ Lax à partir de 19h. Et puis nous on est parti, nouvelle heure de son qu'on attaque sur

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Et nous, on continue à passer l'après-midi ensemble avec tous vos sons préférés. C'est Urban Music Non-Stop, toute l'après-midi. Soyez les bienvenus.

0: F Radio, c'est là que vous pouvez demander tout son préféré, c'est là que vous pouvez retrouver toute l'actu de ce qui se passe sur KIF, les bons plans, les cadeaux, les news de vos artistes préférés. Allez-y pour nous rejoindre et pour demander vos sons préférés aussi en DM, je vous attends là. Instagram, Facebook, KIF Radio, et puis vous connaissez le numéro du WhatsApp aussi, facile à retenir, c'est le 02 315 1015. On continue Urban Music Non-Stop sur KIF toute l'après-midi.
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classique qui fait plaisir à écouter pour profiter de cet après-midi ensemble. Ouais, le genre de bon souvenir que vous allez retrouver ce soir d'ailleurs dans KIF Classique, ce grand rendez-vous tous les soirs de la semaine, du lundi au jeudi, entre 22h et minuit. C'est tous les sons qui ont fait l'histoire de KIF. Faites que des bons souvenirs, francophones, anglophones, si vous aimez ce genre de bon souvenir qui fait plaisir à écouter. Soyez branchés ce soir à partir de 22h. Nous, on continue l'après-midi avec tous vos sons préférés. C'est Urban Music Non-Stop sur KIF toute l'après-midi.

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0: Passez une bonne soirée à l'écoute de KIF. On est mercredi soir, bon milieu de semaine. Je suis content de démarrer la soirée avec vous là, 19h. Et on va passer une très très bonne soirée d'ailleurs, comme tous les mercredis soirs, avec notre DJ qu'on adore, c'est DJ Diphaz. Il est très très chaud tous les mercredis soirs. Diphaz qui s'installe au contrôle des platines de KIF pour une heure de mix d'ailleurs. Si vous voulez qu'il remixe un son d'ailleurs dans l'émission, vous pouvez faire toutes vos demandes là. Vous pouvez balancer vos messages sur nos réseaux Instagram et Facebook KIF Radio. Et puis le grand retour ce soir de KIF Classics à ne pas le louper également entre 22h et minuit.
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1: Bienvenue à toutes et tous, j'espère que vous allez bien. Je suis très heureux de vous retrouver. Voici les classiques sur KIF. La plupart des titres de ma sélection sont sortis dans les années 90 et 2000, des sons club, du R&B bien sucré, mais aussi de la soul et du hip-hop pur jus. Il y aura Soulja Boy, la G-Unit, Marvin Gaye, les Bone Thugs and Harmony, Ice Cube avec Dr. Dre et MC Ren ou encore Jeza. Et on commence avec un duo qui m'a bien fait remuer il y a quelques années. C'est le titre Kiss Kiss par Chris Brown avec T-Pain sur un son produit par ce dernier en 2007 pour le deuxième album de Chris Brown qui, à l'époque, avait encore des allures de gentil garçon. Les classiques sur KIF. Merci d'être là. Allez, c'est parti.
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2003, les rappeurs de la G-Unit emmenés par 50 Cent ont fait appel au chanteur Joe pour assaisonner leur morceau d'un hommage à Marvin Gaye. En 1976, ce dernier enregistrait pour le label Motown l'album I Want You, sur lequel on retrouve une petite perle smooth soul, Come Live With Me Angel.

Une allusion directe au célèbre Wake Up, Wake Up, Wake Up de Marvin Gaye, encore lui, et son fameux Sexual Healing. Il s'agit du tube First of the Month, c'est le premier jour du mois, chante avec nonchalance les Bone Thugs and Harmony. Il est temps de faire une fête après être allé chercher son chèque, et oui, une allocation de la sécurité sociale qui arrive tous les 1er et 15 du mois aux États-Unis. Nostalgie West Coast à présent dans les classiques. On pense à NWA avec Ice Cube, Dr. Dre et MC Ren.

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1: Ils ont tous fait partie de la célèbre formation NWA avec DJ Yella et Eazy-E. Le groupe a flirté avec la controverse à cause de titres comme Fuck the Police. Cependant, le groupe a commencé à se séparer très tôt à cause du départ d'Ice Cube et plus tard de celui de Dr. Dre. Il y avait des tensions entre les membres de l'équipe, mais lorsque Eazy-E est décédé des suites de complications du sida, ils ont décidé de mettre un terme à leurs différends. Et depuis la mort de Eazy-E, ils se souviennent de l'époque où ils formaient tous un fameux groupe appelé Niggas with Attitude. Les classiques sur KIF, voici Jezza aka The Genius, tête pensante du Wu-Tang Clan, Highway Robbery.

un classique du hip-hop underground, Made in New York, et plus précisément du côté de Brooklyn, au sein du collectif Bootcamp Click. Il s'agit du groupe Elta Skelta sur leur album Nocturnal, Operation Lockdown. Changement de registre dans les classiques sur KIF tout de suite. Voici Usher et Alicia Keys avec un de leurs morceaux les plus connus, My Boo.

12 enregistré un grand hit avec Beanie Sigel ici pour le remix Dance With Me. Dans les classiques, voici Cisco, lui aussi accompagné de Beanie Sigel pour un autre classique, Unleash the Dragon. 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

un grand classique du R&B français concocté par Matt Houston qui défend dans ce morceau le R&B en tant que composante du hip-hop. Voici New Edition sur le label Bad.

flamboyant de New Edition Hot Tonight sur une production de Ryan Leslie. Voici MC Light dans les classiques sur KIF. Roughneck.

les classiques sur KIF. Un groove funk et Quiet Storm de 1983 avec les Isley Brothers. Special Ed à présent, I'm the Magnificent 1989.

moment de son assassinat en 1997. Depuis, il est devenu une véritable légende. The Notorious B.I.G. sur son album Life After Death. Et un succès pour lui, un succès posthume en 1998, le titre Sky's the Limit avec 112 en featuring. Voici AZ dans les classiques. Il est bien accompagné par

Passing Me By. Un titre sorti en 1992 sur le premier album du groupe The Far Side. J'espère que vous passez un excellent moment sur KIF. Ce sont les classiques.

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